On m'a dit que c'était Millet qui avait peint l'Angélus. Je le connais, moi, l'Angélus. Quand j'étais petit, je le sonnais. Quant à moi, la peinture, je ne la mets pas sur les Angélus. Je la mets sur les murs. C'est normal, c'est ce qui se fait le plus. Je peins une brique, un tas de briques. Dis-moi non, ça dépend comment c'est selon la rumba.

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façade. Faut toujours soigner sa façade. Sans ça, on peut pas passer par la grande porte. La preuve, ma concierge, qui est une psychologue, comme on dit, ben, quand elle voit quelqu'un qui représente bien, elle lui fait prendre l'ascenseur. Mais si c'est quelqu'un qui représente moins bien, bien, elle lui fait prendre l'escalier de service. Ça lui fait les pieds, qu'a dit la psychologue.

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2: Il est 3h.

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0: Jacques, le quintet.
1: Bonjour, bonjour à tous. 14 concurrents âgés de 7 ans n'ayant pas gagné 111 000 euros. Rendez-vous dans le prix de Coquainvilliers à l'hippodrome de Lisieux à l'occasion du Quintet Plus de ce mercredi 15 juillet 2026. La distance à parcourir sera de 2675 mètres et le départ prévu vers 18h30. En tête de notre sélection, l'as Jaina Dessar, pieds nus, confirmé corde à droite et notamment sur le parcours qui nous intéresse, elle visera la victoire. Suivi du 7, Jade d'Érable, entraîné et drivé par David Thomin. Le 5, Jade, confié à Johan Le Bourgeois pour l'occasion. Le 9, Jour d'Érac, vient de prouver son retour en forme. Et enfin, le 11, Jurella de Palme, sage, sa place est dans la bonne combinaison. Elle complétera notre sélection. Une sélection que vous pouvez retrouver sur ma chaîne YouTube Tom Kazak, les pronostics qui piquent avec mes dernières minutes. Donc, notre choix aujourd'hui, premier l'as, Jaina Dessar. Second, le 7, Jade d'Érable. Troisième, le 5, Jade. Quatrième, le 9, Jour d'Érac. Cinquième, le 11, Jurella de Palme. Le second choix, le 12, le 8 et le 14. Et à vous la fortune.
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1: Il est 8h.
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3: Bonjour et bienvenue à l'antenne de Thème Radio. Il est 8h et nous sommes le mercredi 15 juillet 2026. Bonjour Louis-Marie.
4: Bonjour Gauthier.
3: Bonjour Apolline.
5: Bonjour Gauthier.
3: Ça va bien ?
4: Ça va et toi ?
5: Ça va.
3: Ça va, super. Alors, de quoi va nous parler Barbara ce matin ? Eh bien, 8h30, 9h et 9h30, ce sera un peu d'infos locales pour connaître vos sorties et vos actualités du monde au bois. Quant aux températures, eh bien, nous sommes toujours en vigilance orange jusqu'à ce vendredi où les températures devraient baisser réellement après un joli orage qui devrait se poursuivre sur toute votre journée de vendredi. Quant à la météo de la France, eh bien, toujours ce milieu de France en vigilance rouge température, ainsi que forts orages. Le reste autour sera en orange et les bords de France sont en vigilance jaune, sauf pour la partie nord-ouest qui n'est pas en vigilance du tout. En attendant, on va commencer cette matinale avec un titre de Baby Rose, ça s'appelle Let Me Go.

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1: 8h18 à l'instant et c'est l'heure de votre éphéméride du jour. Nous sommes le mercredi 15 juillet 2026, 196e jour de l'année. Il en reste 169 pour la terminer. Nous sommes donc dans la 29e semaine au niveau des horaires du soleil. Il s'est levé ce matin à 6h03 et se couchera ce soir à 21h49. Durée de soleilment totale 15h46. Nous perdons 2 minutes. Amis planteurs, nous sommes en lune croissante pleine à 6% pour la date de la prochaine phase. Eh bien, ce sera le 21 juillet pour la prochaine demi-lune croissante. Aujourd'hui, nous fêtons les Donald ainsi que les bonnes aventures Vladimir avec un W. Le proverbe du jour, on ne change pas une équipe qui gagne. Le dicton du jour, jamais en juillet, sécheresse n'a causé la moindre détresse. Et ce dicton ne se vérifie absolument pas, puisque nous sommes déjà à la troisième vague de canicule, sachant qu'il y en avait déjà une et demie qui n'était pas en été. Et ça risque bien de continuer, puisqu'après de gros orages ce vendredi qui sont prévus à l'horizon, eh bien tout porte à penser qu'il pourrait bien y avoir une quatrième vague de chaleur. On en reparlera lors du prochain bulletin de météo local. Ce sera d'ici 5 minutes. En attendant, retour à la musique avec Breakaway, spell Runaway With Me, juste avant une petite page de publicité. À tout de suite sur Thème Radio.
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1: Aujourd'hui dans l'Aube, le grand ciel bleu ne résistera pas. Les températures évolueront entre 21 et 33 degrés. Elles seront très chaudes l'après-midi et 7 degrés au-dessus de la normale. Pour ce matin, 20 degrés ressenti, 17 sous l'effet du vent, avec un beau temps peu nuageux, sans précipitation. Pour cet après-midi, 33 degrés, ressenti 36 sous l'influence du soleil, un ciel variable devenant très nuageux. Pour ce soir, 30 degrés ressenti, 29, un ciel variable qui deviendra très nuageux aussi. Et pour cette nuit, 22 degrés ressenti, 24, un ciel qui restera variable mais sans nuages. Pour votre journée de jeudi dans l'Aube, et bien demain, il fera beau. Les températures évolueront entre 20 et 33 degrés au cours de la journée. Elles seront très chaudes l'après-midi avec un ressenti 38. Notamment et dans la soirée, de jolies averses et une belle évolution orageuse. Finissons ce bulletin de météo local avec votre journée de vendredi. Et bien vendredi dans l'Aube, amélioration en cours de journée, le ciel se dégagera. Les températures évolueront entre 19 et 26 degrés au cours de la journée, avec un ressenti 30 dans l'après-midi et des pluies éparses tout au long de la journée qui devraient rafraîchir légèrement les températures moyennes. Et voilà pour votre bulletin de météo local. On se retrouve avec Barbara à 8h30 pour vos infos locales.
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2: Bonjour à toutes et tous, bienvenue dans l'info du jour. Lundi 6 juillet, le PETR Haute-Armance dévoile le guide Nos producteurs en Haute-Armance, un outil pratique conçu pour valoriser les savoir-faire agroalimentaires locaux et renforcer le lien entre les habitants ou les visiteurs, ainsi que les producteurs du terroir, que ce soit cidre, jus de pomme, fromage et autres produits laitiers, viande et bien d'autres encore. Et pour nous en parler, nous recevons donc aujourd'hui

0: Bonjour Barbara, François Brunet, chargé de mission
1: voilà.
0: Au PETR Haute-Armance.
1: Chargé de mission au PETR Haute-Armance, j'ai eu un trou de mémoire d'un coup. Alors François, ce guide c'est une véritable vitrine finalement de l'agriculture, de l'artisanat agroalimentaire et des productions locales.
0: C'est ça, c'est une vitrine des produits agroalimentaires de Haute-Armance qui part de l'existant, qui part d'un recensement qui avait été fait il y a 6 ou 7 ans maintenant. Et qui prenait la forme à l'époque d'un circuit des saveurs. Aujourd'hui, le concept est différent. On a souhaité axer le propos sur la consommation locale en recensant à nouveau, parce qu'une mise à jour était nécessaire, les producteurs locaux dans les différents registres que tu as cités, Barbara. Mais plutôt que de s'appuyer sur les visiteurs de ce territoire, pour pas dire le tourisme vert, nous avons souhaité axer le propos, comme je le disais, sur la consommation locale, sur les circuits courts. Et c'est pour ça que la nouveauté que je souhaitais vous présenter, c'est que ce guide va être avant tout distribué aux habitants. Et c'est quelque chose qui est apprécié de nos producteurs. Aujourd'hui, 32 producteurs qui nous suivent, il y a 6 ou 7 ans, une vingtaine. Et tous apprécient le fait que la notion de circuit court, de consommation locale, soit mise en avant par cette distribution à grande échelle, tout foyer postaux, c'est-à-dire 9500 foyers postaux, 18 000 habitants sur notre territoire. Les producteurs apprécient ce geste, ce qui n'empêche pas bien sûr de s'adresser aux visiteurs, aux touristes via les offices de tourisme.
1: Comment, en fait, il y a une enquête qui a été réalisée hein, pour faire ce guide.
0: Voilà, effectivement, au-delà de la mise à jour, donc qui nécessitait de rencontrer chaque producteur, ça a été l'occasion de les entendre. Comme nous le faisons régulièrement dans nos missions au PETR, se mettre à l'écoute des acteurs de ce territoire Haute-Armance, c'est notre mission. On l'a fait dans le passé avec la filière forêt-bois, on l'a fait avec les éleveurs en AOP Chaours. Nous nous sommes mis à l'écoute de ces producteurs et les 32 qui ont joué le jeu, souhaité être dans ce dépliant, se sont exprimés sur leur quotidien, sur les enjeux de leur activité et sur leurs besoins. Et effectivement, au-delà du dépliant qui sort lundi et qui va être diffusé dans la première quinzaine de juillet, nous avons en projet avec eux, dès la rentrée, de travailler sur une mise en relation entre les producteurs et les distributeurs. Distributeur, ça peut être un restaurant, ça peut être un grossiste. Partant du principe que les distributeurs des uns peuvent être les distributeurs des autres. Et que c'est bien ce que nous ont exprimé ces producteurs, au-delà du visiteur qui vient chercher un produit, une bouteille de cidre en milieu de journée parce qu'on participe à un circuit à l'époque qui s'appelait des saveurs. Au-delà de ça, leur problématique c'est la commercialisation, c'est les circuits de commercialisation. C'est pour ça que je le redis, les distributeurs des uns peuvent être les distributeurs des autres. Et nous sommes là, au PETR, pour jouer cette synergie et pour finalement jouer collectif.
1: Parce que 90% en fait de ces producteurs assurent la vente à la ferme déjà.
0: C'est ça, vente à la ferme, pour certains sur les marchés, et nous insistons aussi sur les marchés, c'est pour ça que lundi matin, avec de vos confrères, nous serons sur le marché de Chaours. C'est le lieu que nous avons choisi pour présenter publiquement, officiellement, ce dépliant. Mais effectivement, la vente à la ferme, les marchés, mais aussi ces fameux distributeurs, ou tout au moins une espèce de mutualisation, comme je le disais, de jouer collectif pour mieux vendre les produits.
1: Oui, puis eux-mêmes ont vraiment le souhait en fait, de se rencontrer les uns les autres.
0: Et de se rencontrer les uns les autres, rencontrer des distributeurs et se connaître, se rencontrer les uns les autres, chacun dans son domaine. Alors évidemment, sur notre territoire, ce qui est très prégnant, ça va être le Chaours, et il y a un syndicat pour ça. Ça va être le cidre et le jus de pomme, et il y a aussi un syndicat pour ça. Donc les producteurs ont su de longue date mutualiser. Mais à l'échelle du territoire et toute production confondue, c'est un petit peu le rôle qu'on s'est fixé cette année pour accompagner nos producteurs.
1: Donc là, on encourage les circuits courts. Et c'est l'occasion aussi d'assurer la promotion d'une consommation de proximité. En effet, tu l'as dit, il y a eu une première expérience qui avait lieu en 2020 qui était tournée vers les visiteurs du territoire via l'office de tourisme. Là, c'est vraiment étoffer l'offre, en fait.
0: C'est étoffer l'offre et c'est vraiment faire territoire. Et j'insisterai sur le fait que c'est une déclinaison aussi. Alors, évidemment, on l'a dit, mise à jour d'un document qui existait il y a 6 ou 7 ans et qui méritait d'être actualisé. Repenser dans le sens que l'on a évoqué, consommation locale. Et déclinaison d'une action de l'an passé, où nous avions, on en a parlé sur votre antenne, axer le propos sur les éleveurs laitiers en AOP Chaourse, avec une exposition de photos itinérantes que l'on avait appelée Fiers de nos éleveurs sur le territoire de Tarmens. Eh bien, on décline ce concept, et là, le dépliant, les habitants et les gens qui auront accès le constateront, s'appelle aussi, reprend ce label, Fiers de nos producteurs en Tarmens. Quelque part, on cherche aussi, quand je disais faire territoire, c'est presque une marque de territoire, c'est une déclinaison de Fiers de nos éleveurs à Fiers de nos producteurs cette année, peut-être en 2027, Fiers de nos artisans, parce qu'on a un sujet avec eux, et avec la CAPEB et la Chambre des métiers, et c'est une manière de rendre un peu de la fierté à des territoires ruraux, des territoires périphériques, et à leurs habitants avant tout, qui sont parfois un petit peu éloignés de la métropole, ou parfois un petit peu délaissés.
1: Alors ça se présente comme, d'un côté on a la carte, et de l'autre côté on a les producteurs répertoriés par secteur.
0: Les producteurs répertoriés par secteur, et on constate, je le disais, le cidre et le jus de pomme arrive en tête largement, hein. On est bien en Haute-Armance, mais en Haute-Armance et en Armance-Chaourçois, évidemment, les produits laitiers avec le lait, le fromage, bien sûr, la AOP Chaourse. Nous, on trouve aussi des producteurs de viande, des œufs, des légumes, des champignons, bien connus à Cussangis, des confitures. Donc, on a effectivement un panel important de produits variés. Donc, c'est un recensement. Mais c'est aussi une espèce de géolocalisation par la cartographie que l'on a gardée de l'expérience précédente qui se dénommait circuit, même si pour autant ce n'est pas une invitation à faire le circuit et à aller frapper à la porte des exploitants ou des producteurs, mais il y a cette notion d'ancrage local que représente la carte.
1: Et vous répertoriez aussi eh bien, les différents marchés, c'est important. Voilà. Puis, alors là, peut-être que ça s'adresse plus à une clientèle de touristes pour avoir les marchés. Enfin, même les habitants, des fois, ne sont pas au courant des horaires de marché.
0: Bien sûr. Sur cette notion de consommation locale et de circuit court, et c'est bien pour ça qu'on présente lundi le document sur le marché de Chaourse. Les marchés sont une vitrine des produits locaux. Cette action doit permettre aussi à plus de producteurs locaux encore de participer à ces marchés à Aix-en-Othe, à Ausson, à Herville-Châtel ou à Chaourse. Donc la notion de circuit court passe par les marchés. On a souhaité, ce qui est une évolution ou une nouveauté dans ce document, on a souhaité mettre en avant ces marchés dans les centres-bourgs de façon à faire le lien entre nos producteurs et ces rendez-vous hebdomadaires qui sont la vitrine aussi, quelque part, de ces productions.
1: Et donc, ça sera diffusé, mis à disposition gratuitement aux habitants, aux visiteurs, donc à partir du 6 juillet, diffusé par voie postale, mais aussi disponible auprès des producteurs et des offices de tourisme.
0: C'est ça, effectivement, chaque producteur devient finalement ambassadeur de son produit, évidemment, mais du territoire et du collectif que ça représente. Donc les producteurs seront nos premiers diffuseur du document. Par voie postale, nous l'avons dit, de façon à toucher les habitants, c'est-à-dire 18 000 habitants, et puis ensuite tous les lieux de passage, tous les lieux publics, mairie, maison France Service, et évidemment office de tourisme que l'on n'oublie pas.
1: Et bien sûr, c'est consultable ou téléchargeable en version numérique sur le site internet du PETR Haute-Armance et l'office de tourisme Haute-Armance.
0: C'est ça.
1: Là, on ne peut pas passer à côté.
0: Et bien, j'espère qu'on ne peut pas passer à côté. C'est ce que l'on souhaite et merci de vous en faire le relais.
1: Donc, il y a d'autres projets qui viennent avec le PETR. Là, on parlait des artisans tout à l'heure.
0: Alors, les artisans, effectivement, probablement sur 2027, puisque cette année a été largement consacrée à ces producteurs locaux dans la foulée du travail qui a été fait en 2025 sur les éleveurs laitiers. Donc effectivement, l'objectif, c'est de travailler sur les artisans, mais sur cette année, allons jusqu'au bout de la démarche avec ces producteurs pour, j'y reviens, cette mise en relation entre producteurs et distributeurs qui pourra prendre la forme probablement d'une convention d'affaires, d'une sorte de forum où la mise en relation peut passer par des dégustations, par évidemment des échanges de cartes. Donc le concept est affiné avec les producteurs concernés pour le deuxième semestre 2026.
1: L'occasion de retrouver tous nos producteurs au cours de l'année.
0: C'est ça.
1: Ce qui peut être aussi intéressant pour eux et pour le consommateur.
0: Bien sûr.
1: Eh bien, merci beaucoup. Donc, François, tout le monde est invité à venir à Chaours sur le marché lundi bien prochain, le lundi 6, pour découvrir ce guide.
0: Bien sûr, il y aura quelques dégustations, évidemment. Et tout le monde est invité et on espère que chacun s'en emparera, autant les médias que les habitants, les particuliers, les producteurs, nous l'avons dit en premier lieu, pour chacun se faire l'ambassadeur de ce territoire haut-armance.
1: Eh bien, merci beaucoup pour toutes ces explications. On vous le rappelle, donc, lundi 6 juillet, rendez-vous au marché de Chaours pour découvrir, donc, de 8h à midi, pour découvrir ce guide produit par le PETR Haute-Armance. Guide nos producteurs en Haute-Armance. Très bonne journée à toutes et tous.
0: Merci.
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1: Bonjour, bonjour à tous. 14 concurrents âgés de 7 ans n'ayant pas gagné 111 000 euros. Rendez-vous dans le prix de Coquainvilliers à l'hippodrome de Lisieux à l'occasion du Quintet Plus de ce mercredi 15 juillet 2026. La distance à parcourir sera de 2675 mètres et le départ prévu vers 18h30. En tête de notre sélection, l'as Jaina Dessart, pieds nus, confirmée corde à droite et notamment sur le parcours qui nous intéresse, elle visera la victoire. Suivi du 7, Jade d'Érable, entraîné et drivé par David Thomin. Le 5, Jade, confié à Johan Le Bourgeois pour l'occasion. Le 9, Jour d'Érac, vient de prouver son retour en forme. Et enfin, le 11, Jurella de Palme, sage, sa place est dans la bonne combinaison. Elle complétera notre sélection. Une sélection que vous pouvez retrouver sur ma chaîne YouTube Tom Kazak, les pronostics qui piquent avec mes dernières minutes. Donc, notre choix aujourd'hui, premier l'as, Jaina Dessart. Selon le 7, Jade d'Érable. Troisième le 5, Jade. Quatrième le 9, Jour d'Érac. Cinquième le 11, Jurella de Palme. Le second choix le 12, le 8 et le 14. Et à vous la fortune.
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3: Il est 9h.

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2: Bonjour à toutes et tous. Eh bien, la fin d'un rêve pour les Bleus. Ils se sont inclinés 2-0 contre l'Espagne ce mardi soir. Bien dommage, mais bon, on assistera à une finale peut-être avec l'Argentine. Nous attendons de savoir un petit peu ce qui va se passer. Et puis, on continue avec l'été, avec les navettes pour aller dans la forêt d'Orient et à la plage de Ménil-Saint-Père. C'est du mardi au samedi, on vous le rappelle, journée fériée inclus. Un trajet économique pour prendre le large en seulement 30 minutes. C'est au départ, un départ à 10h, un retour à 18h pour la première navette. La deuxième, qui est plutôt destinée aux adolescents à partir de 16 ans et aux adultes, prend le départ à 11h30 pour un retour à 19h30. On rappelle que les moins de 16 ans doivent être accompagnés d'un adulte responsable. Cette semaine, les départs se feront donc jusqu'au samedi 18 juillet. Place Romain Rolland, avenue Édouard Herriot. On vous rappelle que ce sont donc des allers-retours à 2 euros à régler directement en espèces auprès du chauffeur. Les moins de 16 ans doivent être accompagnés. Et pour plus de simplicité, bien pensez à votre passe troyen pour vous identifier au départ. Si vous n'en disposez pas, eh bien il suffit de prendre un justificatif de domicile pour attester que vous êtes troyen. Et vous pouvez demander ou renouveler votre passe troyen en ligne sur passe-troyen.3.fr. On va faire un petit tour du côté de la 10e édition du Festival des Lacs d'Orient en Champagne. L'association Adato EA est donc en association avec Tempo Odyssella de Beauvais, donne rendez-vous pour ce 10e festival, un événement à ne pas manquer pour les passionnés de musique classique. Au programme ce 16 juillet à 19h, Alexandre Perrol au hautbois et Monique Malode à la harpe vous donne rendez-vous en l'église de Donnement. Le 17 juillet à 19h, ce sera Isabelle Davec à la flûte en l'église de Sassé. Et le 18 juillet à 19h, Jacques Bernard qui sera au violoncelle en la chapelle du Tertre à Dienville. Il y a également des ateliers d'initiation violoncelle avec Jacques Bernard au centre de loisirs des Crocettes de Dienville. Vous pouvez donc en savoir plus en tapant 10e édition du lac des Festival des Lacs d'Orient. Et puis on va faire un petit tour du côté de Partir en Livre avec un escape game, les 12 travaux de Sainte-Savine. Tel le valeureux Hercule, eh bien il vous faudra des nerfs d'acier et des méninges affûtés pour résoudre les 12 énigmes de cet escape game mythologique. Deux sessions à 14h et à 15h, c'est à partir de 8 ans et c'est gratuit sur inscription au 03 25 79 98 33. C'est donc à l'ancienne piscine de Sainte-Savine pour ce rendez-vous. On vous souhaite une très belle journée, une très bonne soirée sur Thème Radio.
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2: Bonjour à toutes et tous, et bien on va faire un petit tour du côté des sorties pour cette semaine. Ce mercredi 15, jeudi 16 juillet à 11h, une idée de sortie avec vos enfants, avec Mamie Cupcake. C'est un show de 50 minutes rempli de rire et participatif à petit prix. C'est 10€ pour les enfants, 12€ pour les adultes, et c'est à partir de 3 ans. C'est donc au 3 fois plus à l'ouest. Et puis on reste au 3 fois plus à l'ouest avec jusqu'à samedi 18 juillet, donc à 20h30, mercredi, jeudi, vendredi, samedi 18 juillet. Venez rire en famille à petit prix grâce au code promo RUNNING6 en chiffres. Bénéficiez de 6€ de réduction sur le plein tarif. La place à 16€, donc au lieu de 22€. C'est avec Running, CrossFit et Maurice.

0: Crypto. Découvrez le quotidien de Step by Step, une salle de sport tout à fait normale, ce qui ne l'empêche pas de voir passer quelques adhérents très particuliers. C'est à découvrir au théâtre à l'ouest, trois fois plus à l'ouest. Donc vous pouvez réserver vos places sur théâtrealouest.com. On continue avec un afterwork convivial. C'est gratuit, ce sera sur le site de l'ancienne piscine à Sainte-Savine. Un afterwork sur l'échange et sensibilisation à l'endométriose. Intervenants qui seront présents, donc les bénévoles locales de l'association EndoFrance. Ce sera donc ce jeudi 16 juillet de 18h à 20h. On le répète, sur le site de l'ancienne piscine de Sainte-Savine. Et puis ce jeudi également, un atelier verre de champagne, du fusing. Pour cela, rendez-vous à 10h15. Le fusing consiste à couper et disposer des morceaux de verre sur un support, puis à cuire l'ensemble pour créer une fusion. Lors de cet atelier, bien vous imaginez votre dessin, vous serez initié à la coupe du verre et vous assemblerez les morceaux pour une création personnelle haute en couleurs. Une activité encadrée par les médiatrices culturelles de la cité du Vitrail. Il faut prévoir tout de même des chaussures fermées et attacher les cheveux longs, prévoir des manches longues également. C'est à partir de 15 ans pour une durée de 2h30 et les productions devront donc être récupérées par la suite puisqu'elles nécessitent un temps de cuisson au four. C'est au tarif de 15€, tarif réduit par personne 7,50€. Vous pouvez réserver sur le site de la cité du Vitrail ou au 06 88 85 50 57. On va faire un petit tour également du côté des visites dans les église, eh bien, il y aura pour ce jeudi visite commentée à 10h30 dans l'église de Dieré-Saint-Pierre. 14h30, ce sera Fouchères, Nogent-sur-Seine et Sainte-Savine pour ces visites commentées. Et puis vendredi 17, eh bien, rendez-vous à Crézantigny à 10h30 et à 14h30 à Plancy-l'Abbaye. On continue avec d'autres infos sur le territoire. Rendez-vous au Rucher Créatif ce jeudi 16 de 9h à 11h avec Guy Dassault, atelier La Sécurité Numérique pour les associations. Et ça sera l'occasion donc pour toutes les associations de découvrir cet atelier de sensibilisation. Vous pouvez réserver sur helloasso.com. Et également ce jeudi, eh bien, de 14h30 à 15h30, Café IA pour mieux comprendre l'intelligence artificielle et ses impacts dans notre quotidien. C'est réservé donc à tout le monde, hein, salariés, retraités, étudiants ou simples curieux. L'intelligence artificielle donc bouleverse votre quotidien. Et bien, c'est l'occasion de venir en parler autour d'un café au Rucher Créatif. Et on finit avec des contes musicaux des aborigènes d'Australie. Ce sera donc au site de Montaigu en compagnie de Sergio, guitariste colombien, et d'Aurélie Zerkis qui est autrice et conteuse. Rendez-vous pour cela à 18h sur le site de Montaigu. Ils vous raconteront des contes à leur manière provenant des aborigènes d'Australie, des histoires du temps du rêve. Qu'est-ce que le temps du rêve? Eh bien, c'est à découvrir pendant 45 minutes. À la suite de ce conte musical, eh bien, ceux qui le souhaitent pourront découvrir le site jusqu'à l'hôpital. Pensez à prévoir quand même des chaussures de marche si vous participez à cette seconde activité. Les réservations se font au 06 23 78 68 48. On vous souhaite une très belle journée sur Thème Radio.
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1: Bonjour, bonjour à tous. 14 concurrents âgés de 7 ans n'ayant pas gagné 111 000 euros. Rendez-vous dans le prix de Coquainvilliers à l'hippodrome de Lisieux à l'occasion du Quintet Plus de ce mercredi 15 juillet 2026. La distance à parcourir sera de 2675 mètres et le départ prévu vers 18h30. En tête de notre sélection, l'as Jaina Dessar, pieds nus, confirmée corde à droite et notamment sur le parcours qui nous intéresse, elle visera la victoire. Suivi du 7, Jade d'Érable, entraîné et drivé par David Thomin. Le 5, Jade, confié à Johan Le Bourgeois pour l'occasion. Le 9, Jour d'Érac, vient de prouver son retour en forme. Et enfin, le 11, Jurella de Palme, sage, sa place est dans la bonne combinaison. Elle complétera notre sélection. Une sélection que vous pouvez retrouver sur ma chaîne YouTube Tom Kazakh, les pronostics hippiques avec mes dernières minutes. Donc notre choix aujourd'hui, premier l'as, Jaina Dessar. Second le 7, Jade d'Érable. Troisième le 5, Jade. Quatrième le 9, Jour d'Érac. Cinquième le 11, Jurella de Palme. Le second choix le 12, le 8 et le 14. Et à vous la fortune.
2: Jurella de Palme.
3: Très bien. Moi,
2: ils commencent tous par un J, non?
3: Oui, il y en a pas mal aujourd'hui.
2: Ah, bah,
3: quasiment tous en fait. Moi, ce sera Jour d'Érac.
2: Voilà.
3: Alors, faisons un petit tour du côté de vos rendez-vous pour cette belle journée de mercredi 15 juillet 2026. Nous commençons à 13h avec vos infos locales, 13h15 le Jolimo, 14h rediffusion de votre émission dominicale Walkman présentée par Pascal, 17h vos chroniques associatives avec le CNRA et on finira à 19h avec vos infos locales. Bien, il ne nous reste plus qu'à vous souhaiter une très agréable journée, continuez de faire attention parce que nous sommes toujours en alerte orange canicule et les températures monteront toujours à 33 avec des ressentis pouvant aller localement jusqu'à plus de 40. Donc faites attention.
2: On attend des orages pour demain, c'est ça?
3: Tout à fait. Pour demain, dans la soirée, ce ne devrait pas être les plus gros orages attendus. Voilà. Préparez-vous quand même.
2: Eh bien, écoutez, merci pour ces petites informations. Et puis nous, on se retrouve demain matin avec grand plaisir pour d'autres aventures sur Thème Radio. Très bonne journée à toutes et tous.
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Merci à tous ceux qui ont participé à ce disque, spécialement à mes invités, Mademoiselle Beverly Joe Scott, Monsieur Dr. John, The King of Rock and Roll, Little Richard, et mon ami de toujours, Johnny.

maintenant, si vous passez à table, je vous donner la recette de jambalaya. Il vous faut tout d'abord, eh bien, de l'oignon doux haché. Il vous faut du céleri en bâtonnet, du poivron vert en dés, ou le gambo, bien entendu, et puis du poivron rouge également, elle est très bon. De la soupe d'huile, oui, mettez une bonne soupe d'huile, de l'ail émincé, du jambon cuit en gros dés, du chorizo en rondelles, des tomates épépinées, épluchées, coupées en petits quartiers. Il nous faut des clous de girofle, du laurier, oui, du laurier, mais en sauce, attention. Il nous faut du thym, il faut du persifré haché, il faut du piment, de cayenne moulu, du tabasco, du riz grain court, du bouillon de poule, des crevettes, de la coriandre fraîche hachée, du sel et du poivre au moulin. Et avant, prenez un whisky sour, c'est un bon. Alors, le whisky sour, vous prenez du bourbon, du citron. Vous prenez également du sucre roux. Vous secouez tout ça dans un shaker avec du glaçon. Vous prenez du citron.

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1: Il est 13h.
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3: Bonjour à toutes et tous, bienvenue dans l'info du jour. Lundi 6 juillet, le PETR Haute-Armance dévoile le guide Nos producteurs en Haute-Armance, un outil pratique conçu pour valoriser les savoir-faire agroalimentaires locaux et renforcer le lien entre les habitants ou les visiteurs, ainsi que les producteurs du terroir, que ce soit cidre, jus de pomme, fromage et autres produits laitiers, viande et bien d'autres encore. Et pour nous en parler, eh bien, nous recevons donc aujourd'hui...
4: Bonjour Barbara, François Brunet, oui, François. Chargé de mission voilà. Au PETR Haute-Armance.
3: Chargé de mission au PETR Haute-Armance, j'ai eu un trou de mémoire d'un coup. Alors François, ce guide c'est une véritable vitrine finalement de l'agriculture, de l'artisanat agroalimentaire et des productions locales.
4: C'est ça, c'est une vitrine des produits agroalimentaires de Haute-Armance qui part de l'existant, qui part d'un recensement qui avait été fait il y a 6 ou 7 ans maintenant et qui prenait la forme à l'époque d'un circuit des saveurs. Aujourd'hui, le concept est différent. On a souhaité axer le propos sur la consommation locale en recensant à nouveau, parce qu'une mise à jour était nécessaire, les producteurs locaux dans les différents registres que tu as cités, Barbara. Mais... Plutôt que de s'appuyer sur les visiteurs de ce territoire, pour pas dire le tourisme vert, nous avons souhaité axer le propos, comme je le disais, sur la consommation locale, sur les circuits courts. Et c'est pour ça que la nouveauté que je souhaitais vous présenter, c'est que ce guide va être avant tout distribué aux habitants. Et c'est quelque chose qui est apprécié de nos producteurs. Aujourd'hui, 32 producteurs qui nous suivent, il y a 6 ou 7 ans, une vingtaine. Et tous apprécient le fait que la notion de circuit court, de consommation locale, soit mise en avant par cette distribution à grande échelle, tout foyer postaux, c'est-à-dire 9500 foyers postaux, 18000 habitants sur notre territoire. Les producteurs apprécient ce geste, ce qui n'empêche pas bien sûr de s'adresser aux visiteurs, aux touristes via les offices de tourisme.
3: Comment, en fait, il y a une enquête qui a été réalisée pour faire ce guide.
4: Voilà, effectivement, au-delà de la mise à jour, donc qui nécessitait de rencontrer chaque producteur, ça a été l'occasion de les entendre. Comme nous le faisons régulièrement dans nos missions au PETR, se mettre à l'écoute des acteurs de ce territoire Haute-Armance, c'est notre mission. On l'a fait dans le passé avec la filière forêt-bois, on l'a fait avec les éleveurs en AOP Chaours. Nous nous sommes mis à l'écoute de ces producteurs et les 32 qui ont joué le jeu souhaitaient être dans ce dépliant, se sont exprimés sur leur quotidien, sur les enjeux de leur activité et sur leurs besoins. Et effectivement, au-delà du dépliant qui sort lundi et qui va être diffusé dans la première quinzaine de juillet, nous avons en projet avec eux, dès la rentrée, de travailler sur une mise en relation entre les producteurs et les distributeurs. Distributeur, ça peut être un restaurant, ça peut être un grossiste. Partant du principe que les distributeurs des uns peuvent être les distributeurs des autres. Et que c'est bien ce que nous ont exprimé ces producteurs. Au-delà du visiteur qui vient chercher un produit, une bouteille de cidre en milieu de journée parce qu'on participe à un circuit à l'époque qui s'appelait des saveurs. Au-delà de ça, leur problématique, c'est la commercialisation. Mmh. C'est les circuits de commercialisation. C'est pour ça que je le redis, les distributeurs des uns peuvent être les distributeurs des autres. Et nous sommes là, au PETR, pour jouer cette synergie et pour finalement jouer collectif.
3: Parce que 90% en fait de ces producteurs assurent la vente à la ferme déjà.
4: C'est ça. Vente à la ferme, pour certains, sur les marchés. Et nous insistons aussi sur les marchés. C'est pour ça que lundi matin, avec de vos confrères, nous serons sur le marché de Chaours. C'est le lieu que nous avons choisi pour présenter publiquement, officiellement, ce dépliant. Mais effectivement, la vente à la ferme, les marchés, mais aussi ces fameux distributeurs, ou tout au moins une espèce de mutualisation, comme je le disais, de jouer collectif pour mieux vendre les produits.
3: Oui, puis eux-mêmes ont vraiment le souhait en fait de se rencontrer les uns les autres.
4: Et de se rencontrer les uns les autres, rencontrer des distributeurs et se connaître, se rencontrer les uns les autres, chacun dans son domaine. Alors évidemment, sur notre territoire, ce qui est très prégnant, ça va être le Chaours, et il y a un syndicat pour ça. Ça va être le cidre et le jus de pomme, et il y a aussi un syndicat pour ça. Donc producteurs ont su de longue date mutualiser. Mais à l'échelle du territoire et toute production confondue. C'est un petit peu le rôle qu'on s'est fixé cette année pour accompagner nos producteurs.
3: En même temps, on encourage les circuits courts. C'est l'occasion aussi d'assurer la promotion d'une consommation de proximité. En effet, tu l'as dit, il y a eu une première expérience qui avait lieu en 2020 qui était tournée vers les visiteurs du territoire via l'office de tourisme. Là, c'est vraiment étoffer l'offre, en fait.
4: C'est étoffer l'offre et c'est vraiment faire territoire. Et j'insisterai sur le fait que c'est une déclinaison aussi. Alors, évidemment, on l'a dit, mise à jour d'un document qui existait il y a 6 ou 7 ans et qui méritait d'être actualisé, repensé dans le sens que l'on a évoqué, consommation locale, et déclinaison d'une action de l'an passé, où nous avions, on en a parlé sur votre antenne, axé le propos sur les éleveurs laitiers en AOP Chaours, avec une exposition de photos itinérantes que l'on avait appelée « Fiers de nos éleveurs » sur le territoire Haute-Armance. Eh bien, on décline ce concept, et là, le dépliant, les habitants et les gens qui auront accès le constateront, s'appelle aussi, reprend ce label « Fiers de nos producteurs en Haute-Armance ». Quelque part, on cherche aussi, quand je disais « faire territoire », c'est presque une marque de territoire, c'est une déclinaison de « Fiers de nos éleveurs » à « Fiers de nos producteurs » cette année, peut-être en 2027 « Fiers de nos artisans » parce qu'on a un sujet avec eux et avec la CAPEB et la Chambre des métiers. Et c'est une manière de rendre un peu de la fierté à des territoires ruraux, des territoires périphériques et à leurs habitants avant tout, qui sont parfois un petit peu éloignés de la métropole ou parfois un petit peu délaissés.
3: Alors ça se présente comme d'un côté on a la carte et de l'autre côté on a les producteurs répertoriés par secteur.
4: Les producteurs répertoriés par secteur, et on constate, je le disais, le cidre et le jus de pomme arrivent en tête largement, hein. On est bien en Haute-Armance, mais en Haute-Armance et en Armance-Chaoursois, évidemment, les produits laitiers avec le lait, le fromage, bien sûr, la AOP Chaours. Mais on trouve aussi des producteurs de viande, des œufs, des légumes, des champignons, bien connus à Cussangy, des confitures. Donc on a effectivement un panel important de produits variés. Donc c'est un recensement, mais c'est aussi une espèce de géolocalisation par la cartographie que l'on a gardée de l'expérience précédente qui se dénommait circuit, même si pour autant c'est pas une invitation à faire le circuit et à aller frapper à la porte des exploitants ou des producteurs, mais il y a cette notion d'ancrage local que représente la carte.
3: Et vous répertoriez aussi eh bien, les différents marchés, c'est important. Puis, alors là, peut-être que ça s'adresse plus à une clientèle de touristes pour avoir les marchés. Enfin, même les habitants, des fois, ne sont pas au courant des horaires de marché.
4: Bien sûr. Sur cette notion de consommation locale et de circuit court, et c'est bien pour ça qu'on présente lundi le document sur le marché de Chaours. Les marchés sont une vitrine des produits locaux. Cette action doit permettre aussi à plus de producteurs locaux encore de participer à ces marchés à Aix-en-Othe, à Ausson, à Herville-Châtel ou à Chaours. Donc la notion de circuit court passe par les marchés. On a souhaité, ce qui est une évolution ou une nouveauté dans ce document, on a souhaité mettre en avant ces marchés dans les centres-bourgs de façon à faire le lien entre nos producteurs et ces rendez-vous hebdomadaires qui sont la vitrine aussi, quelque part, de ces productions.
3: Et donc, ça sera diffusé, mis à disposition gratuitement aux habitants, aux visiteurs, donc à partir du 6 juillet, diffusé par voie postale, mais aussi disponible auprès des producteurs et des offices de tourisme.
4: C'est ça, effectivement, chaque producteur devient finalement ambassadeur de son produit, évidemment, mais du territoire et du collectif que ça représente. Donc les producteurs seront nos premiers diffuseurs du document. Par voie postale, nous l'avons dit, de façon à toucher les habitants, c'est-à-dire 18 000 habitants. Et puis ensuite, tous les lieux de passage, tous les lieux publics, mairie, maison France Service et évidemment office de tourisme que l'on n'oublie pas.
3: Et bien sûr, c'est consultable ou téléchargeable en version numérique sur le site internet du PETR Haute-Armance et l'Office de Tourisme Haute-Armance.
4: C'est ça.
3: Là, on ne peut pas passer à côté.
4: Et bien, j'espère qu'on ne peut pas passer à côté. C'est ce que l'on souhaite et merci de vous en faire le relais.
3: Donc, il y a d'autres projets qui viennent avec le PETR. Là, on parlait des artisans tout à l'heure.
4: Alors, les artisans, effectivement, probablement sur 2027, puisque cette année a été largement consacrée à ces producteurs locaux dans la foulée du travail qui a été fait en 2025 sur les éleveurs laitiers. Donc effectivement, l'objectif, c'est de travailler sur les artisans. Mais sur cette année, allons jusqu'au bout de la démarche avec ces producteurs pour, j'y reviens, cette mise en relation entre producteurs et distributeurs qui pourra prendre la forme probablement d'une convention d'affaires, d'une sorte de forum où la mise en relation peut passer par des dégustations, par évidemment des échanges de cartes. Donc le concept est affiné avec les producteurs concernés pour le deuxième semestre 2026.
3: L'occasion de retrouver tous nos producteurs au cours de l'année.
4: C'est ça.
3: Ce qui peut être aussi intéressant pour eux et pour le consommateur.
4: Bien sûr.
3: Eh bien, merci beaucoup. Donc, François, tout le monde est invité à venir à Chaours sur le marché le lundi
4: bien
3: prochain,
4: sûr.
3: Le lundi 6, pour découvrir ce guide.
4: Bien sûr, il y aura quelques dégustations, évidemment. Et tout le monde est invité et on espère que chacun s'en emparera, autant les médias que les habitants, les particuliers, les producteurs, nous l'avons dit en premier lieu, pour chacun se faire l'ambassadeur de ce territoire otarmensien.
3: Eh bien, merci beaucoup pour toutes ces explications. On vous le rappelle, donc, lundi 6 juillet, rendez-vous au marché de Chaours pour découvrir, donc, de 8h à midi, pour découvrir ce guide produit par le PETR Haute-Armance. Guide nos producteurs en Haute-Armance. Très bonne journée à toutes et tous.
4: Merci.

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2: Il est 14h.
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Et pour commencer cette émission, on le fera avec L'amour vient, l'amour va, tu t'en vas. Bah, c'est dommage, on pourrait finir l'amour, mais non, l'amour est mort. La suite donc avec Claude François et Noël Cordier en compagnie d'Alain Barrière.

On vient d'écouter Johnny Hallyday, Cadillac, et je vous propose de rouler en décapotable Pontiac. Quant à Richard Anthony, lui, il préfère une petite CNG dans sa nouvelle vague, et Monsieur Guy Marchand, dans son taxi de nuit, il roule en DS. La suite donc avec Eddie Mitchell et Richard Anthony.

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Et on vient de commencer notre page étrangère avec les offres d'Itchai, qui sera suivie des Beatles, des Rolling Stones, Secret Service, Imagination et Macclesfield. La suite, c'est Hello Goodbye, qui sera suivie de Fool to Cry.

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À l'instant, c'était le groupe Au bonheur des dames, ô les filles. On peut avoir la petite fille 73, ou la petite fille du soleil, ou la fille du motel. Mais en tout cas, ce sont toutes des petites ladies. La suite avec C. Jérôme et Christophe.

0: C'était Philippe Laville avec les filles, je ne sais pas. Par contre, Monsieur Dutronçay, il est le dragueur des supermarchés. Ou Monsieur Serge Lama avec le Superman de ses femmes. Michel Sardou avec son Playboy, Marco Pérez. Ou alors les Martin Circus qui vous invitent carrément à une drag party. Et à la Souchon un peu plus esplègue qui regarde sous les jupes des filles. La suite donc avec Jacques Dutronc et Serge Lama.
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0: À présent, on va écouter Michel Sardou, Marco Pérez, le Playboy, qui sera suivi des Martin Circus, Drag Party.
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On vient d'écouter Michel Sardou, Mon fils. Et oui, c'est le fils unique, mon fils, ma bataille. Et je vais laisser une lettre à mon fils qui, plus tard, tu pourras la laisser à ton fils. À présent, on écoute Francis Cabrel et Daniel Balavoine.

0: Et on va clôturer cette émission en compagnie de Serge Lama, Lettre à mon fils, qui sera suivi de Johnny Hallyday, Ton fils.
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1: Il est 17h.
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3: Au cœur de la ville du Mans, la MJC Prévert accueille bénévoles et publics à travers ses ateliers artistiques, son espace de vie sociale et sa radio associative. Elle possède un deuxième espace de vie sociale, la maison de quartier Moustaki, pour les habitants des quartiers nord-est. Enfin, place des Comptes du Maine en centre-ville, un cinéma, les cinéastes. Les actions de la MJC, de son équipe et de ses bénévoles sont donc très diverses, mais répondent toutes à la mission d'éducation populaire. Mais alors, qu'est-ce que c'est l'éducation populaire ?
4: Si on fait au plus simple, c'est l'éducation du peuple, par le peuple, avec le peuple.
3: Yann Frémaux, directeur de la MJC Prévert.
4: On appuie notre mission sur le programme des Jours Heureux du Conseil National de la Résistance et notre objet d'y permettre au plus grand nombre de devenir des citoyens actifs d'une démocratie vivante. Nous, on le traduit par permettre au plus grand nombre de vivre des expériences, de vivre de leur passion, de parcourir des chemins, soit un peu vagabonds pour approfondir ses imaginaires, soit plus au contraire, aller plus à fond dans ses engagements et vivre de ses engagements à fond. Voilà, c'est permettre au maximum de gens de vivre des expériences qui nous paraissent complémentaires à l'école dans des parcours d'apprentissage.
3: Alors, il y a une spécificité de la MJC Prévert, il y a 4 secteurs dont un cinéma et une radio. Comment ces secteurs ils s'inscrivent dans la démarche de la MJC vers les habitants ?
4: Justement parce qu'elle participe d'un projet cohérent. Cette année, pas mal d'acteurs de la maison ont souhaité justement réaffirmer un projet cohérent dont on a dit qu'il s'articulait autour de 4 ambitions, 4 verbes un peu majeurs. Découvrir, permettre de découvrir, permettre de s'exprimer, permettre d'expérimenter, permettre de coopérer. Et le cinéma, la radio, comme les secteurs participent de ces dimensions-là, le cinéma parce qu'il parle la fenêtre qu'il offre sur le monde et parce qu'il permet aussi à plein de gens de s'engager, des bénévoles s'engagent par les programmateurs, des associations organisent des ciné-débats, etc. Et pour la radio, parce que c'est un espace privilégié d'expression des pluralités d'opinions, de mise en débat, de prise de conscience du monde, de permettre au plus grand nombre, là aussi, d'affiner son rapport au monde et tenter chacun à sa place de le transformer un petit peu. On est dans un contexte un peu particulier où il y a pas mal de pressions qui entourent nos projets. Alors il y a des pressions économiques puisque les finances publiques sont extrêmement mises sous tension par une lecture de l'économie publique qui sont liées à la dette ou à ce genre de considérations qui fait qu'un certain nombre d'administrations ou de collectivités réduisent énormément leur soutien à nos secteurs. La pression que l'on a et l'engagement qui nous est demandé à prouver, justifier l'intérêt et l'impact de ce qu'on fait, à l'économiser, etc., rendent effectivement nos engagements plus délicats et parfois nous décalent un peu de ce que nous aimerions être notre engagement principal. Là encore, hein, ouvrir les portes au plus grand nombre pour faire des tableaux Excel et se prendre des restrictions financières qui peuvent nous mettre en difficulté.
3: Donc si demain les missions de la MJC étaient compromises, menacées, si elles étaient plus possibles, qu'est-ce que ça produirait comme effet sur le territoire ?
4: Évidemment, une capacité de levier bien moindre. Tout ce que nous faisons, nous, c'est de faire des effets levier pour des enfants, des jeunes, des adultes, des bénévoles, des militants, des familles, etc. Et ben, ça limite l'effet de levier, c'est-à-dire notre capacité à accueillir, notre capacité à accompagner, notre capacité à former, notre capacité à faire vivre des expériences. Toute attaque et toute diminution de notre capacité d'action grève notre possibilité de faire levier.
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1: Il est 19h.
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3: Bonjour à toutes et tous. Eh bien, la fin d'un rêve pour les Bleus. Ils se sont inclinés 2-0 contre l'Espagne ce mardi soir. Bien dommage, mais bon, on assistera à une finale peut-être avec l'Argentine. Nous attendons de savoir un petit peu ce qui va se passer. Et puis, on continue avec l'été, avec les navettes pour aller dans la forêt d'Orient et à la plage de Ménil-Saint-Père. C'est du mardi au samedi, on vous le rappelle, journée fériée inclus. Un trajet économique pour prendre le large en seulement 30 minutes. C'est au départ, un départ à 10h, un retour à 18h pour la première navette. La deuxième, qui est plutôt destinée aux adolescents à partir de 16 ans et aux adultes, prend le départ à 11h30 pour un retour à 19h30. On rappelle que les moins de 16 ans doivent être accompagnés d'un adulte responsable. Cette semaine, les départs se feront donc jusqu'au samedi 18 juillet. Place Romain Rolland, avenue Édouard Herriot. On vous rappelle que ce sont donc des allers-retours à 2 euros à régler directement en espèces auprès du chauffeur. Les moins de 16 ans doivent être accompagnés. Et pour plus de simplicité, bien pensez à votre passe troyen pour vous identifier au départ. Si vous n'en disposez pas, eh bien il suffit de prendre un justificatif de domicile pour attester que vous êtes troyen. Et vous pouvez demander ou renouveler votre passe troyen en ligne sur passe-troyen.3.fr. On va faire un petit tour du côté de la 10e édition du Festival des Lacs d'Orient en Champagne. L'association Adato EA est donc en association avec Tempo et Odyssella de Beauvais donne rendez-vous pour ce 10e festival. Un événement à ne pas manquer pour les passionnés de musique classique. Au programme ce 16 juillet à 19h, Alexandre Pérol au hautbois et Monique Malode à la harpe vous donnent rendez-vous en l'église de Donnement. Le 17 juillet à 19h, ce sera Isabelle Davec à la flûte en l'église de Sassé. Et le 18 juillet à 19h, Jacques Bernard qui sera au violoncelle en la chapelle du Tertre à Dienville. Il y a également des ateliers d'initiation violoncelle avec Jacques Bernard au centre de loisirs des Crocettes de Dienville. Vous pouvez donc en savoir plus sur en tapant 10e édition du Festival des Lacs d'Orient. Et puis on va faire un petit tour du côté de Partir en Livre avec un escape game, les 12 travaux de Sainte-Savine. Tel le valeureux Hercule, eh bien il vous faudra des nerfs d'acier et des méninges affûtés pour résoudre les 12 énigmes de cet escape game mythologique. Deux sessions à 14h et à 15h, c'est à partir de 8 ans et c'est gratuit sur inscription au 03 25 79 98 33. C'est donc à l'ancienne piscine de Sainte-Savine pour ce rendez-vous. On vous souhaite une très belle journée, une très bonne soirée sur Thème Radio.
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1: 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Il est 22h.

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